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0: Bonjour tout le monde, bon réveil et bienvenue sur Révasion. Il est 6h, la suite avec Taylor Swift, après les premières infos.
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3: Bonjour à tous, retour en France pour le Charles de Gaulle. Après un mois et demi passé dans la zone du Moyen-Orient, le porte-avions français rentre à son port d'attache à Toulon. Annonce d'Emmanuel Macron hier soir, compte tenu de l'évolution favorable que constitue l'accord entre l'Iran et les États-Unis, écrit le président. La France maintient toutefois des moyens dans la région, notamment deux chasseurs de mines qui pourraient être mobilisés dans le cadre d'une action internationale de sécurisation du détroit d'Ormuz. Ce n'est pas vraiment une surprise, juin 2026 a été le mois de juin le plus chaud jamais enregistré en France selon Météo France. La canicule historique qui a touché le pays a été plus intense mais moins longue que celle d'août 2003. Après une semaine de répit, les fortes chaleurs vont faire leur retour. À partir de ce week-end, deux départements sont placés en vigilance orange canicule à partir de midi, l'Hérault et les Pyrénées-Orientales. Dans ce contexte, le risque de feux de forêt reste au plus haut. Près de la Méditerranée, 6 départements sont toujours en vigilance rouge, notamment l'Aude, où l'incendie qui s'est déclaré mercredi à la frontière avec l'Hérault est désormais fixé. Laurent Nunez s'est rendu sur place hier. Le ministre de l'Intérieur se dit très inquiet par la précocité de la saison des feux qui démarre avec un mois d'avance. Des marches contre les violences sexistes et sexuelles organisées partout en France ce samedi. Des rassemblements dans le sillage de ceux organisés devant les tribunaux après la mort de la petite Liana dans le Gers. Les associations réclament une loi intégrale pour mieux protéger les femmes et les enfants. À la page des sports du tennis, il n'y a plus de Français à Wimbledon. Le dernier encore en lice, Arthur Rinderknecht, a été éliminé hier au troisième tour par Novak Djokovic. Ça passe en revanche pour les numéro 1 mondiaux, Yannick Sinner et Aryna Sabalenka, tous deux qualifiés pour les huitièmes de finale. Et puis, c'est parti pour le Tour de France. L'édition 2026 de la Grande Boucle s'élance de Barcelone ce samedi avec un contre-la-montre par équipe. Il faudra attendre lundi pour voir les coureurs débarquer en France via les Pyrénées. Voilà pour l'essentiel. Excellent début de journée à notre écoute.
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0: Merci à vous de nous préférer pour vous réveiller, peut-être même pour partir en vacances ce matin avec The Fame à l'instant sur Évasion.
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0: Évasion en mode vacances, Évasion en mode football. Ce soir, 8e de finale, l'équipe de France affronte le Paraguay à 23h. Allez les Bleus. Évasion en mode vélo aussi avec le départ du Tour de France tout à l'heure. Ravi de vous retrouver en tout cas en ce samedi 4 juillet. Bonne fête au Florent et bon anniversaire à vous qui êtes né un 4 juillet. Vous êtes né comme le joueur de tennis, l'ancien joueur de tennis Henri Lecomte. Il a 63 ans, Henri Lecomte, finaliste de Roland Garros. L'actrice Victoria Abril fête ses 67 ans. Et puis, pour les passionnés de Formule 1, vous connaissez René Arnoux, ancien pilote. Il a 78 ans. Voici Vita et la météo, ce sera dans pas longtemps sur Évasion.

0: sort du lit ensemble ce matin avec le grand réveil du week-end. C'était Sia sur Évasion, la suite avec David Guetta et Jennifer Lopez.
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0: Un samedi qui s'annonce chaud hein, sur la route des juilletistes puisque le soleil va s'imposer partout sur la région avec des températures au réveil comprises entre 14 et 19 degrés et cet après-midi entre 26 et 31 degrés.
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0: le week-end. On démarre les vacances ensemble avec Ed Sheeran et Martin Garrix. Hein, Slimane avec Première fois. C'est le titre qu'on écoute maintenant sur Évasion dans quelques minutes. L'horoscope.
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0: Bon début de week-end avec le dernier Amir, hein. C'était un l'imparfaite sans évasion. On va repartir très rapidement avec Shakira, Zou, après l'horoscope.
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0: Les béliers, aujourd'hui vous êtes rêveurs et dispersés, cela peut vous jouer des tours. Attention, hein. Taureau, ce samedi vous êtes d'excellente humeur et favorable à communiquer plus que d'habitude. Gémeaux, rien ne sert de courir, ne vous épuisez pas à suivre vos proches aujourd'hui. Hein. Cancer, ce samedi un océan de douceur et de romantisme s'installe, profitez-en. Hein. Lion, adoptez une attitude neutre face à des personnes qui voudraient en savoir plus. Vous n'êtes pas forcé de confier vos secrets. Hein. Vierge, ce samedi, ne restez pas dans votre coin. Vos amis et connaissances seraient heureux de vous voir. Hein. Balance, la journée vous offre une dose d'optimisme et de bonne humeur pour vous extraire de la morosité. Scorpion, aujourd'hui vous êtes de bonne humeur et vous avez envie de vous amuser. Sagittaire, c'est une excellente journée pour se détendre au cinéma ou en famille. Hein. Les Capricornes, l'optimisme ne vous lâche pas tout au long de ce samedi. Les Verseaux, les relations sont harmonieuses aujourd'hui. Hein. Ce samedi, votre entourage profite de votre imagination débordante. Et on termine avec les Poissons. L'ambiance actuelle vous donne l'occasion de prendre les choses avec humour.

0: réveil du week-end pour faire la route des vacances ensemble sur Évasion. Merci d'être là. Et prudence à tous les juilletistes qui prennent le départ pour les vacances ce matin. Il y a du monde, hein, vraiment beaucoup de monde. 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En tout cas, bon week-end, bonnes vacances. Pour la suite, il y a Bruno Mars après les offres d'emploi sur Évasion.
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2: Un laboratoire à Massy recherche une secrétaire médicale en CDI. Vous serez en charge de l'accueil des patients, de l'enregistrement des dossiers, de la gestion administrative, des comptes rendus médicaux. Une expérience dans le secteur médical est appréciée. Si jamais vous êtes intéressé, je vous invite grandement à postuler en ligne en vous rendant sur francetravail.fr. La clinique vétérinaire Jaurès et Vricorbeil recherche régulièrement un ou une vétérinaire afin de renforcer son équipe, vous assurer les consultations, les soins médicaux et chirurgicaux, ainsi que le suivi des animaux de compagnie dans une structure équipée. Le diplôme de vétérinaire est indispensable. Si jamais vous êtes intéressé par cette offre d'emploi, je vous invite grandement à téléphoner au numéro suivant, le 01 64 96 40 72.
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0: 7h. Bon réveil, bon week-end et bonnes vacances. Et puis allez les Bleus aussi pour ce soir. Alex Warren arrive après les infos.
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3: Bonjour à tous, c'est une nouvelle journée à haut risque sur le front des incendies. 6 départements du pourtour méditerranéen restent placés en vigilance rouge feu de forêt. Laurent Nunez se dit inquiet face à une saison qui démarre fort avec un mois d'avance. Hier, il s'est rendu dans l'Aude où le feu à la frontière avec l'Hérault est désormais fixé. Après avoir parcouru plus de 900 hectares en deux jours, le ministre de l'Intérieur appelle à la plus grande vigilance alors que les Pyrénées-Orientales et l'Hérault seront placés dès midi en alerte orange canicule. Le Charles de Gaulle rentre à Toulon. Après un mois et demi dans la zone, le porte-avions français quitte le Moyen-Orient, annonce Emmanuel Macron. Un départ compte tenu de l'évolution favorable que constitue l'accord entre l'Iran et les États-Unis pour cesser les hostilités, mais aussi l'évolution des besoins, indique le président. Pendant ce temps, des millions d'Iraniens affluent ce matin vers Téhéran pour rendre un dernier hommage à l'ayatollah Khamenei. Les funérailles nationales de l'ancien guide suprême iranien ont débuté 4 mois après sa mort dans une frappe israélo-américaine. Les autorités attendent entre 15 et 20 millions de participants d'ici jeudi. Le bilan ne cesse de s'alourdir. 10 jours après le double séisme au Venezuela, 2645 morts et plus de 12 600 blessés. Les Nations Unies estiment à 50 000 le nombre de personnes portées disparues. Au total, près de 7 millions de personnes ont été affectées par la catastrophe. Retour en France, plusieurs organisations professionnelles du monde de la culture alertent Emmanuel Macron sur des coupes budgétaires drastiques qui font peser un risque sans précédent sur le secteur. 28 structures pourraient ne pas pouvoir ouvrir leur saison avant janvier 2027 au lieu de septembre. Un courrier adressé au président à quelques heures de l'ouverture du Festival d'Avignon ce samedi. On passe au sport. Aurélien Tchouaméni incertain pour le 8e de finale de la Coupe du Monde ce soir face au Paraguay. Selon l'équipe, le milieu a été touché à la cuisse à l'entraînement. La rencontre débute à 23h. Et puis du rugby aussi au programme ce samedi, France All Black pour débuter le tout nouveau championnat des nations. Le coup d'envoi, c'est à 9h10. Excellente matinée à tous.
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0: Merci à vous de nous préférer pour vous réveiller, pour peut-être faire la route des vacances ce matin avec Donna Lewis sur Evasion.
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0: Bienvenue à vous qui venez de nous rejoindre en ce samedi 4 juillet. Bonne fête au Florent aujourd'hui, bon anniversaire. Si vous êtes né un 4 juillet, vous êtes né comme René Arnoux, ancien pilote de Formule 1. Les passionnés connaissent René Arnoux, il a 78 ans. L'actrice Victoria Abril fête ses 67 ans. Et puis l'ancien joueur de tennis, Henri Lecomte, finaliste à Roland-Garros quand même, Henri Lecomte. Il a 63 ans et puis en ce samedi 4 juillet, les Bleus jouent ce soir face au Paraguay. C'est les huitièmes de finale de la Coupe du Monde. Et puis aujourd'hui, c'est également le départ du Tour de France. Charlotte Cardin et la météo sera dans les prochaines minutes aussi sur Evasion.

0: Evasion pour vous accompagner sur la route des vacances ce matin avec les One Republic, la suite avec Tame Impala, ce sera Dracula.
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0: Un samedi qui s'annonce chaud sur la route des juilletistes, hein, puisque le soleil va s'imposer partout sur la région avec des températures au réveil comprises entre 14 et 19 degrés. Cet après-midi, on attend entre 26 et 31 degrés.
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bienvenue à vous qui venez d'ouvrir les yeux. Hein. C'est le moment où on s'étire, on se réveille tranquillement pour bien démarrer le week-end avec Angèle et Justice. Hein. C'était What You Want, sans évasion. L'horoscope va arriver dans quelques minutes. En attendant, les 4 Size avec Gabriela.

0: bel été, bon début de vacances avec Kenji, c'était évidemment sans évasion. La suite, ce sera avec Taylor Swift.
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0: Bélier, aujourd'hui vous êtes rêveur et dispersé, cela peut vous jouer des tours, attention. Hein. Taureau, ce samedi vous êtes d'excellente humeur et favorable à communiquer plus que d'habitude. Hein. Gémeaux, rien ne sert de courir, ne vous épuisez pas à suivre vos proches aujourd'hui. Hein. Cancer, ce samedi un océan de douceur et de romantisme s'installe, profitez-en. Lion, adoptez une attitude neutre face à des personnes qui voudraient en savoir plus, vous n'êtes pas forcé de confier vos secrets. Hein. Vierge, ce samedi, ne restez pas dans votre coin, vos amis et connaissances seraient vraiment heureux de vous voir. Hein. Balance, la journée vous offre une bonne dose d'optimisme et de bonne humeur pour vous extraire de la morosité. Scorpion, aujourd'hui vous êtes de bonne humeur et vous avez envie de vous amuser. Sagittaire, c'est une excellente journée pour se détendre au cinéma ou en famille. Capricorne, l'optimisme ne vous lâche pas tout au long de ce samedi. Hein. Les Verseaux, les relations sont harmonieuses aujourd'hui. Ce samedi, votre entourage profite de votre imagination débordante. Et puis, on va terminer avec les poissons. L'ambiance actuelle vous donne l'occasion de prendre vraiment les choses avec humour. Et ça, c'est important. Hein. Allez, comme promis, Taylor Swift. Bon week-end.

0: Et en ce jour du départ du Tour de France, hein, soyez les bienvenus en ce samedi matin sur Évasion. Évasion passée en mode été. Dès lundi, vous allez retrouver le grand réveil avec Mathieu et Émilie aux commandes. Mais attention, hein, dès 6h, vous allez vous réveiller avec la météo et l'info près de chez vous, l'horoscope. Sans oublier l'actu en plus, le chiffre du jour. Et attention, le retour de la roue de l'été. Dès lundi sur Évasion, vous allez pouvoir gagner plein de cadeaux tout au long de la journée. Hein. Et c'est Naïka qui arrive après l'agenda.
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2: Vivez à l'heure américaine au marché nocturne de Draveil. Ce samedi, c'est l'Independence Day, la fête nationale américaine, et c'est aussi la date du marché nocturne de Draveil, un marché aux couleurs US qui célébrera l'univers de la route 66. Pour l'occasion, le centre-ville sera réservé aux piétons, au programme expo de voitures américaines, concerts à 17h et à 21h, démos de basket et de football américain, taureaux mécaniques, offre de restauration US, marché et animation en accès libre de midi à 23h. Le Plessis Saint-Benoît vous attend pour son festival. La 8e édition du Festival des Champs de Blé se déroule jusqu'à dimanche. 3 jours de quiz musicaux, de concerts, de balles et de sets de DJ. Parmi les temps forts, la soirée de ce samedi, ne manquez pas les lives de Pool and the Gang et de DJ Scream. Dimanche, vous profiterez de nombreux pleins de concerts avec une place pour plusieurs groupes locaux. Entrée gratuite sur place buvette et offre de restauration. Bon week-end sur Évasion.
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0: Bonjour et bienvenue à vous qui venez de nous rejoindre. Bonnes vacances, bon week-end. La suite, ce sera avec Teddy Swims après les infos.
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3: Bonjour à tous, à la une ce matin, le retour des fortes chaleurs. L'Hérault et les Pyrénées orientales basculeront dès la mi-journée en vigilance orange canicule, deux départements où le risque d'incendie reste très élevé aujourd'hui. Celui de Pouzol-Minervois entre l'Aude et l'Hérault est fixé depuis hier après avoir parcouru plus de 900 hectares. Le ministre de l'Intérieur, Laurent Nunez, ne cache pas son inquiétude pour les jours et les semaines à venir.
4: Nous sommes inquiets, pourquoi ? Parce qu'il y a évidemment la canicule. On a eu des pluies importantes à la fin de l'année qui ont fait que la végétation est plutôt abondante. Et puis on a des phénomènes de vent qui se lèvent ici ou là. Et on a vu que pendant tout l'épisode ici de ces 48 dernières heures, il y a eu un vent qui est venu aggraver en réalité la situation. Donc on est évidemment très inquiets pour la saison. On a un mois d'avance là sur les départs de feu. Hier, par exemple, il y a eu 26 feux en simultané sur l'ensemble du territoire national. Je parle des feux, hein. Je ne parle même pas des départs de feux, où il y a pu en avoir plusieurs dizaines dans certains départements. Et c'était le cas dans l'Aude et dans l'Hérault.
3: Le ministre de l'Intérieur qui lance un appel à la prudence dans un contexte de premier grand week-end de départ en vacances. La journée s'annonce chargée sur les routes. Bison futé hisse le drapeau rouge sur le quart nord-ouest, orange sur le reste du pays. Dans le reste de l'actualité, retour en France pour le Charles de Gaulle. Après un mois et demi passé dans la zone du Moyen-Orient, le porte-avions français rentre à son port d'attache à Toulon. Annonce d'Emmanuel Macron compte tenu de l'évolution favorable que constitue l'accord entre l'Iran et les États-Unis. Des marches contre les violences sexistes et sexuelles organisées partout en France ce samedi, des rassemblements un mois jour pour jour après la découverte du corps de la petite Liana dans le Gers. Les associations réclament une loi intégrale pour mieux protéger les femmes et les enfants. Et puis le grand départ du Tour de France, 184 coureurs vont s'élancer de Barcelone en fin de journée pour cette 113e édition qui débute par un contre-la-montre par équipe. Premier départ à partir de 17h15. Voilà pour l'essentiel. Excellente matinée à tous.

0: iconique double jeu hein, de Christophe Willem sur Évasion partout sur la région.
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0: Merci de nous rejoindre en ce samedi 4 juillet. Départ du Tour de France tout à l'heure. Match important pour les Bleus. 8e de finale de la Coupe du Monde ce soir à 23h. La France opposée au Paraguay. Allez les Bleus, 23h encore. Hein. Et puis bonne fête aujourd'hui. Au Florent, on va souhaiter aussi un joyeux anniversaire à vous qui êtes né un 4 juillet. Vous êtes né comme l'ancien joueur de tennis Henri Lecomte, 63 ans. Il a fait une finale à Roland-Garros, hein, Henri Lecomte. L'actrice Victoria Abril fête ses 67 ans et l'ancien pilote de Formule 1 René Arnoux a 78 ans. Damiano David maintenant, la météo dans pas longtemps.

0: vacances avec Évasion partout sur la région et avec Abamax à la suite avec Taylor Swift.
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0: Un samedi qui s'annonce chaud sur la route des juilletistes hein, puisque le soleil va s'imposer partout sur la région avec des températures au réveil déjà comprises entre 14 et 19 degrés. Cet après-midi, on attend entre 26 et 31 degrés.
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0: démarrer le week-end avec nous. Les vacances, c'est également pour les plus chanceux d'entre vous. C'était Joe sur Évasion. La suite avec Pierre Demaere, c'est maintenant. Et l'horoscope dans quelques minutes sur Évasion.
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0: le grand réveil du week-end pour vous accompagner peut-être sur la route des vacances ce matin. Eden Foyer, The Ballet Girls sur Évasion. La suite, ce sera avec Vita.
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0: Bélier, aujourd'hui, vous êtes rêveur et dispersé. Cela peut vous jouer des tours. Attention, Taureau, ce samedi, vous êtes d'excellente humeur et favorable à communiquer plus que d'habitude. Gémeaux, rien ne sert de courir. Ne vous épuisez pas à suivre vos proches aujourd'hui. Cancer, ce samedi, un océan de douceur et de romantisme s'installe. Alors profitez-en. Lion, adoptez une attitude neutre face à des personnes qui voudraient en savoir plus. Hein. Vous n'êtes pas forcé de confier vos secrets. Hein. Vierge, ce samedi, ne restez pas dans votre coin. Vos amis et connaissances seraient vraiment heureux de vous voir. Hein. Balance, la journée vous offre une bonne dose d'optimisme et de bonne humeur pour vous extraire de la morosité. Scorpion, aujourd'hui vous êtes de bonne humeur et vous avez envie de vous amuser. Sagittaire, c'est une excellente journée pour se détendre au cinéma ou en famille. Les Capricornes, l'optimisme ne vous lâche pas tout au long de ce samedi. Les Verseaux, les relations sont harmonieuses aujourd'hui. Hein. Ce samedi, votre entourage profite de votre imagination débordante. Et puis on termine avec les Poissons. L'ambiance actuelle vous donne l'occasion de prendre les choses avec humour. Et maintenant, c'est Vita sur Évasion.

0: pouvez nous emmener avec vous en téléchargeant gratuitement l'appli Évasion pour votre smartphone. Vous allez pouvoir nous écouter de partout. On va rester en contact tout au long de l'été. Bien ça, hein ? Tout de suite, David Guetta et Jennifer Lopez sur Évasion. 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

0: été et bonnes vacances. Et allez les bleus hein, pour ce soir. Il est 9h, la suite avec Lord et Bruno Mars après l'essentiel de l'actu.
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3: Bonjour, bonjour à tous. Le mercure va de nouveau flirter aujourd'hui avec les 40 degrés dans le sud-est. L'Hérault et les Pyrénées-Orientales sont placés en vigilance orange canicule à partir de midi. Les fortes chaleurs font leur retour ce week-end sur le sud de la France, même si la probabilité de connaître une canicule aussi forte que celle de fin juin est relativement faible, indique Météo France. Dans ce contexte, la carte de la météo des forêts reste au rouge. 6 départements méditerranéens sont toujours en alerte maximale face au risque très élevé d'incendie, notamment l'Aude, où le feu qui s'est déclaré mercredi à la frontière avec l'Hérault est désormais fixé. Laurent Nunez s'est rendu sur place hier, le ministre de l'Intérieur, qui se dit très inquiet par la précocité de la saison des feux qui démarre avec un mois d'avance. C'est la conséquence de l'évolution favorable après l'accord entre l'Iran et les États-Unis. Le Charles de Gaulle a quitté le Moyen-Orient. Le porte-avions français se trouve actuellement en mer Méditerranée, direction son port d'attache à Toulon, annonce Emmanuel Macron. Pendant ce temps, les funérailles XXL de l'ayatollah Khamenei se poursuivent, des milliers de fidèles affluent à Téhéran pour rendre un dernier hommage au guide suprême iranien tué il y a 4 mois dans des frappes israélo-américaines. Plus de 15 millions de personnes sont attendues d'ici jeudi dans la capitale, selon les autorités iraniennes, pour ces funérailles nationales qui doivent durer pendant 6 jours. La famille de Louis prend la parole à Narbonne à la veille d'une marche blanche. Il dénonce un drame absolu qui était selon eux évitable, mais aussi une spirale infernale de harcèlement et de violence à l'encontre de l'adolescent de 17 ans battu à mort par un groupe de jeunes il y a une dizaine de jours. 5 suspects dont 3 mineurs ont été mis en examen pour tentative d'assassinat. Et puis, le 15 de France affronte la Nouvelle-Zélande ce matin en ouverture du championnat des nations, une toute nouvelle compétition qui réunit les 12 nations majeures du rugby mondial. Le coup d'envoi, c'est dans quelques minutes à 9h10. Voilà pour l'essentiel de l'info. Excellente matinée à notre écoute.
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0: week-end avec Évasion partout sur la région et avec Tom Gregory. Je vous offre une demi-heure en non-stop. Juste après la météo, il y a Jack et Carla ou encore Alex Warren.
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0: Et un samedi qui s'annonce chaud hein, sur la route des juilletistes puisque le soleil va s'imposer partout sur la région. Cet après-midi, on attend des températures comprises entre 26 et 31 degrés.
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ce jour de départ du Tour de France, hein, tout à l'heure depuis l'Espagne. Bienvenue au cœur de cette demi-heure sans interruption, départ du Tour de France où on attend beaucoup du jeune prodige français Paul Sexas. Hein. On va croiser les doigts pour lui. Thierry Martin Garrix maintenant.

0: Bon week-end et bonnes vacances avec Taylor Swift sur Évasion. C'est là-dessus que je vais vous laisser pour aujourd'hui, puisque c'est Cyril qui va prendre le relais dès 10h. J'aurai grand plaisir à vous retrouver demain matin dès 6h. Et puis n'oubliez pas tout à l'heure, les Bleus qui jouent leur 8e de finale de Coupe du Monde. France-Paraguay à partir de 23h sur M6. On est tous avec les Bleus, on y croit. Tout de suite, Katy Perry et Tame Impala sur Évasion.
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2: Vivez à l'heure américaine au marché nocturne de Draveil. Ce samedi, c'est l'Independence Day, la fête nationale américaine, et c'est aussi la date du marché nocturne de Draveil, un marché aux couleurs US qui célébrera l'univers de la Route 66. Pour l'occasion, le centre-ville sera réservé aux piétons, au programme expo de voitures américaines, concerts à 17h et à 21h, démos de basket et de football américain, taureau mécanique, offre de restauration US, marché et animation en accès libre de midi à 23h. Le Plessis Saint-Benoît vous attend pour son festival. La 8e édition du Festival des Champs de Blé se déroule jusqu'à dimanche. 3 jours de quiz musicaux, de concerts, de balles et de sets de DJ. Parmi les temps forts, la soirée de ce samedi, ne manquez pas les lives de Pool and the Gang et de DJ Scream. Dimanche, vous profiterez de nombreux pleins de concerts avec une place pour plusieurs groupes locaux. Entrée gratuite sur place buvette et offre de restauration. Bon week-end sur Évasion.
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37: Écoutez,
38: c'est un extrait de Noah Moon, Paradise sur Évasion. There's...

0: maison ou sur la route des vacances. Et vas-y, on vous accompagne. Bel été à tous avec Miley Cyrus et Naïka. C'est Cyril.
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0: Merci d'écouter Évasion. Premier week-end du mois de juillet, ça sent les vacances.
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0: 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La suite avec Charlotte Cardin et Teddy Swims.
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Évasion et Charlotte Cardin, elle sera à l'affiche de plusieurs festivals ce mois-ci et en août, c'était tant pis pour elle. Parmi les tubes de cet été, on peut citer Angel Justice, What You Want ou encore ce morceau signé Temper City. J'adore, Self-Aware. Écoutez, c'est sur Évasion.

0: 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Ce soir, on sera tous derrière les Bleus. La France joue contre le Paraguay en huitième de finale. Je ne sais pas vous, mais moi je vais y croire cette année à la troisième étoile. Alors certes, si on affronte un peu plus tard une équipe comme l'Argentine, ce sera difficile, mais on peut le faire. Allez Didier, allez l'équipe de France, le match contre le Paraguay, ce sera à 23h sur M6. Et ce matin, sur Evasion, Ambre et Taylor Swift.
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0: Il y a une jolie vague de tubes sur Évasion tout l'été. Je vous prépare Damiano David et David Guetta face à Jennifer Lopez. Save me tonight.
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0: Lunettes de soleil, shorts, serviettes de plage, chapeau, le polo coloré avec des palmiers et la boisson fraîche en main. On a tout ce qu'il faut pour se détendre, savourer cet été qui démarre chaudement. Alors l'eau est indispensable, hein, d'autant plus qu'il ne pleut presque pas sur la France ces derniers temps. Il faut boire et arroser les plantes. Dans le programme Évasion, Joe et Bruno Mars, ils arrivent très vite. Le temps de faire une petite pause fraîcheur.
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Évasion, votre radio tube dans la région, la radio qui donne l'info au quotidien et quelques idées sorties également. Alors le week-end dernier, c'est vrai qu'il y a eu pas mal d'annulations en raison de la canicule. Là pour aujourd'hui et demain, ça va mieux. Hein. Je vous laisse consulter l'agenda sur évasionfm.com. Une chose est certaine, les tubes sont de sortie avec Évasion. Shakira nous rejoint derrière Joe, vous connaissez. End of Beginning, maintenant.

0: tête en osmose, Martin Garrix et Chiran sur Évasion.
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0: Tous les matins, votre duo au réveil, ils s'appellent Mathieu et Émilie. Ils seront de retour lundi. Attention, petit ajustement pour la grille d'été à partir de la semaine prochaine. L'émission va commencer à 6h et non pas à 5 comme d'habitude. Je pense que nos matinaliers vont apprécier. Vous pourrez faire tourner avec eux la roue de l'été et gagner plein de cadeaux dans le grand réveil Évasion la semaine prochaine. Un petit tour par l'emploi maintenant. Juste après, il y aura Pierre Garnier et Alex Warren.
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3: Une boulangerie artisanale de Savigny-sur-Orge recherche une boulangère en CDI. Vous participerez à la fabrication des pains, viennoiseries, à la cuisson des produits dans le respect des règles d'hygiène. Une première expérience est appréciée, mais les profils motivés sont également étudiés. Travail en équipe avec horaires matinaux. Pour postuler, n'hésitez pas, vous pouvez vous rendre sur indeed.fr. Le magasin Maison du Frère Armoire recrute une hôtesse de caisse en CDI. Vous assurez l'accueil des clients, l'encaissement des achats. Vous participez également au bon fonctionnement du point de vente. Le sens du service, le sourire et la rigueur sont essentiels pour ce poste. Alors si jamais vous êtes intéressé par cette offre d'emploi, que vous êtes disponible rapidement, je vous invite grandement à postuler en ligne en vous rendant sur le site hellowork.com.
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0: Évasion Weekend sur le rythme de This Is It, Théodora dans pas longtemps. Évasion. Normalement, début juillet, le rythme est un petit peu plus calme à la maison et au travail aussi. Parfois, on stresse vis-à-vis du départ en vacances, mais globalement, l'humeur est bonne. Tiens, je suis en train de parler des vacances. 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Ça évitera de se perdre de vue. Ce que je vois dans l'immédiat, c'est le tube de Naïka. Bon samedi.
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repos à la maison, au travail peut-être. Évasion vous accompagne partout dans la région. Chez Estelle, ce midi, à table, on fait des pronostics Coupe du Monde avec les enfants. Ça, c'est un bon jeu hein, pendant qu'on déjeune. Un petit coucou à tous. Estelle qui nous écoute du côté de Rambouillet. Je rappelle que la France joue ce soir face au Paraguay. Le coup d'envoi sera donné à 23h. Coup d'envoi des tubes dès maintenant. Amir à suivre. Et voilà, Katsai, vous écoutez Évasion.

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0: Avec Amir, à l'imparfaite.
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1: 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Amir, c'était à l'imparfaite.
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1: Je ne sais pas vous, mais perso, je trouve que l'après-midi est parfaite. En tout cas, elle commence très très bien. Pendant le déjeuner, peut-être encore à cette heure-ci, une nouvelle de meilleure musicale arrive avec Pierre Demar et Teddy Swims. Et puis, je vous invite à aller faire un tour sur notre compte Instagram Radio Évasion. Pour ne rien manquer, être au courant des cadeaux à gagner, voir des vidéos d'artistes. Et les coulisses du Grand Réveil Évasion, par exemple, qui revient lundi.
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0: dizaine de minutes, je vous dis comment gagner des cadeaux à la roue de l'été, de retour lundi. Et vas-y, on vous offre aussi la musique avec Vita et Taylor Swift.
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0: 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On poursuit le week-end avec Charlotte Cardin et Guetta Gillo maintenant.
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quelques glaçons, un livre, le transat, le tout dans un coin à l'ombre. Merci de profiter du week-end avec nous. C'est Évasion, toujours plus de tubes dans la région. Et on va continuer cette belle vague musicale aux côtés d'Angèle ou de Charlotte Cardin maintenant. Dans les prochaines minutes, vos sorties sur

0: samedi après-midi avec toujours plus de tubes. Merci de rejoindre Évasion.
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0: On salue toutes celles et ceux qui ne profitent pas encore des vacances si vous êtes à Oussien cette année. Allez, courage, encore un petit mois. Courage également à vous qui entamez la journée très tôt, comme Mathieu et Émilie du Grand Réveil Évasion. Cet été, il faut se lever, c'est pas facile tous les jours. La matinale, elle va revenir dès 6h lundi. Et il y aura des cadeaux à remporter grâce au retour de la roue de l'été. Daisy, Joseph Kamel, Bruno Mars, ça c'est la musique en playlist, juste après le regard sur l'agenda Évasion.
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2: Vivez à l'heure américaine au marché nocturne de Draveil. Ce samedi, c'est l'Independence Day, la fête nationale américaine, et c'est aussi la date du marché nocturne de Draveil, un marché aux couleurs US qui célébrera l'univers de la route 66. Pour l'occasion, le centre-ville sera réservé aux piétons, au programme expo de voitures américaines, concerts à 17h et à 21h, démos de basket et de football américain, taureaux mécaniques, offres de restauration US, marché et animation en accès libre de midi à 23h. Le Plessis Saint-Benoît vous attend pour son festival. La 8e édition du Festival des Champs de Blé se déroule jusqu'à dimanche. 3 jours de quiz musicaux, de concerts, de balles et de sets de DJ. Parmi les temps forts, la soirée de ce samedi, ne manquez pas les lives de Pool and the Gang et de DJ Scream. Dimanche, vous profiterez de nombreux pleins de concerts avec une place pour plusieurs groupes locaux. Entrée gratuite sur place buvette et offre de restauration. Bon week-end sur Évasion.
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0: 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Toujours plus de tubes samedi après-midi sur Évasion avec Miley Cyrus et Alex Warren.
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0: J'ai pour vous une nouvelle demi-heure de tube non-stop sur Évasion. À partager entre amis, en famille, avec votre moitié. 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Coucou à toutes celles et ceux connectés via l'appli mobile et le site internet évasionfm.com. Fidèles ou nouveaux, vous faites bien de passer le week-end avec Évasion. Les tubes ont la place, hein. Détente totale avec Joe et Tame Impala maintenant.
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Rendez-vous en programmation cet après-midi. Ed Sheeran, Martin Garrix sur Évasion. L'après-midi, elle se poursuit avec aussi celui qui proposera ses deux derniers concerts, Salle Playel à Paris ce week-end. Je parle bien sûr de Slimane. Vous aimez ? Écoutez, c'est première fois sur Évasion.

0: Les meilleurs tubes de l'été, vous les entendez sur Évasion. Merci de nous rejoindre. Et à 15h, c'est Naël qui va s'installer derrière le micro pour continuer cet après-midi tube. Peut-être que ce soir, vous avez programmé quelque chose pour suivre le foot, encourager nos bleus face au Paraguay. Certes, la rencontre est un petit peu tard, 23h, mais ça va, demain, c'est dimanche. Bon match et bon week-end. La musique Évasion avec Système de Christophe Willem et Naïka. Salut tout le monde.
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2: Bon samedi après-midi les amis, j'espère que vous allez bien malgré les températures qui remontent hein, quand même, on va pas se mentir. On est en direct sur Évasion pour vous accompagner jusqu'à 20h. C'est Naël avec vous, je vous ai préparé toujours plus de tubes. Il y a Taylor Swift notamment qui va arriver dans quelques instants avec Hop A Light.
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Heureux de vous retrouver pour passer l'été et ce week-end ensemble. On est en direct sur Évasion pour toujours plus de tubes. Et on continue de vous accompagner avec notamment dans quelques instants toutes les infos job dans la région. Si vous cherchez un boulot, restez bien avec nous. Et Damien et David tout de suite avec The First Time.

0: Vous êtes sur Évasion, toujours plus de tubes pour continuer de vous accompagner avec David Guetta, Jennifer Lopez, Gillo qui arrive. David Guetta qui, il y a quelques semaines d'ailleurs, avait bien enflammé le Stade de France. On va écouter Save Me Tonight. Avant ça, si vous cherchez un boulot, montez le son.
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2: Une mission de facteur est actuellement proposée à Vissou par Synergie. Vous serez chargé de la préparation, de la distribution du courrier et des colis sur une tournée définie. Le permis B est indispensable et une bonne condition physique est demandée. Pour déposer votre candidature, vous pouvez le faire directement en ligne en vous rendant sur indeed.fr. Un établissement situé à Rouenville recrute une aide-soignante diplômée en CDI. Vous accompagnerez les résidents dans les actes de la vie quotidienne et participerez à leur bien-être en collaboration avec l'équipe soignante. Le diplôme d'état d'aide-soignante est requis, alors si jamais vous êtes intéressé par cette offre d'emploi, que vous êtes disponible rapidement, vous pouvez directement postuler en ligne avec CV et lettre de motivation sur hellowork.com.
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1: Et merci pour tous les messages que vous nous laissez. Il y a Sarah de Meaux qui nous écrit sur le WhatsApp d'Évasion 07 68 60 50 17. Elle est sur la route des vacances. Elle nous demande Alex Warren, tiens, pour bien commencer son week-end. On va l'écouter dans quelques instants. Il y a Lucas de Massy aussi qui nous dit qu'il est en plein barbecue, mais barbecue qui s'est un petit peu éternisé. Bon, c'est vrai qu'à cette heure-ci, ça commence à plutôt être l'heure du goûter. Pour la suite, donc, Alex Warren, comme promis, avec Fever Dream sur Évasion.
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Vous écoutez Évasion, c'est toujours plus de tubes pour vous accompagner avec celle qui nous a mis le feu. C'était jeudi soir sur la scène du Évasion Live. La grande gagnante de la Starac, c'est Ambre, avec son titre Je me demande.

0: 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Tame Impala pour la suite.
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0: Bon samedi à l'écoute d'Evasion, 17h maintenant pour continuer de vous accompagner avec Naïka et One Track Mind. Toujours plus de tubes.
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0: Vous êtes sur Évasion, le jour de gloire est arrivé.
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0: Et oui, ce soir, l'équipe de France affronte le Paraguay en 8e de finale de la Coupe du Monde. Allez les Bleus, les amis, ce sera 23h sur M6. Il va falloir se coucher un petit peu tard. Bon, c'est samedi, ça va. C'est vrai que la dernière fois, c'était mardi. C'est un petit peu plus compliqué. En tout cas, vous pouvez nous donner votre pronostic sur le WhatsApp d'Évasion 07 68 60 50 17. 07 68 60 50 17. L'équipe de France qui va donc tenter de se qualifier pour les quarts de finale. Teddy Swims pour la suite sur Évasion.
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Vous écoutez Évasion, j'espère que vous allez bien, que votre début d'été se passe à merveille les amis. C'est Naël pour vous accompagner jusqu'à 20h, on passe le week-end ensemble. Et d'ailleurs on va regarder un petit peu tout ce qu'il y a à faire ce week-end dans la région avec l'agenda des sorties. Avant ça, Damien O'David que je vous propose, voici The First Time.

0: 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Dans quelques instants, Taylor Swift avec Hoplite qui arrive. Mais avant ça, si vous n'avez pas quoi faire ce week-end dans la région, écoutez bien.
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2: Vivez à l'heure américaine au marché nocturne de Draveil. Ce samedi, c'est l'Independence Day, la fête nationale américaine, et c'est aussi la date du marché nocturne de Draveil, un marché aux couleurs US qui célébrera l'univers de la route 66. Pour l'occasion, le centre-ville sera réservé aux piétons, au programme expo de voitures américaines, concerts à 17h et à 21h, démos de basket et de football américain, taureaux mécaniques, offres de restauration US, marché et animation en accès libre de midi à 23h. Le Plessis Saint-Benoît vous attend pour son festival. La 8e édition du Festival des Champs de Blé se déroule jusqu'à dimanche. 3 jours de quiz musicaux, de concerts, de balles et de sets de DJ. Parmi les temps forts, la soirée de ce samedi, ne manquez pas les lives de Pool and the Gang et de DJ Scream. Dimanche, vous profiterez de nombreux pleins de concerts avec une place pour plusieurs groupes locaux. Entrée gratuite sur place buvette et offre de restauration. Bon week-end sur Évasion.
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0: Les amis, 18h, tiens, on s'approche du match de l'équipe de France, ça, ce sera ce soir à 23h. David Guetta avec Jennifer Lopez, voici Save Me Tonight.
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2: 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Bruno Mars pour la suite avec I Just Might sur Évasion.
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Tiens, il y a quelques instants, je vous avais lancé un petit peu sur vos pronostics pour l'équipe de France. Ce soir, 23h hein, sur M6, 8ème de finale de la Coupe du Monde contre le Paraguay. On va regarder un petit peu ce que vous avez répondu sur le WhatsApp d'Évasion. Avant ça, Temper City avec Self-Aware.

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1: Et il y a quelques instants, je vous ai lancé sur les pronostics. Les amis, est-ce que l'équipe de France va gagner ce soir contre le Paraguay? 8e de finale de la Coupe du Monde, ce sera à 23h sur M6. Et oui, on vit un petit peu à l'heure américaine. On a Thomas Devry qui nous dit 2-1 pour la France. Julien de Fontainebleau qui nous dit 1 partout. On a également Nicolas de Versailles qui nous dit 3-0. Sophie de Chartres qui, elle, est plutôt sur un 2-0 pour le Paraguay. Bon, pas très optimiste, ma petite Sophie. Benoît de Beauvais qui nous dit 4-2. On a Camille aussi qui habite à Amiens et qui nous dit 1-0. Eh bien, écoutez, continuez les pronostics sur le WhatsApp d'Évasion. On verra qui a raison. Pour la suite, les amis, Alex Warren avec Fever Dream et Allez les Bleus, bien sûr.
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0: Bon début de soirée les amis à l'écoute d'Évasion, il est maintenant 19h, on va écouter Tame Impala tout de suite avec Dracula.
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1: 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Pour la suite, c'est Naïka qui débarque avec One Track Mind sur Evasion.
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1: Et oui, c'était Naël, ça m'a fait plaisir de vous accompagner pour toujours plus de tubes sur Évasion. On revient demain bien sûr entre 15h et 20h. En attendant, allez les bleus ce soir 23h sur M6. Comme je le dis, le jour de gloire est arrivé. On va chercher la troisième étoile. On l'espère. En tout cas, et ben écoutez, bonne soirée. Normalement, peut-être que vous êtes déjà en train de préparer l'apéro là avec les potes. Vous aurez encore un petit peu de temps. Je rappelle donc le match 23h sur M6. Teddy Swims, Mist No Hit Hole, c'est avec ça qu'on se quitte. Les tubes qui continuent sur Évasion.
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15: C'est un extrait de Mélissa, 555 sur Évasion.

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9: c'est un extrait de Joseph Kamel. Crash sur Évasion. 200 sur le...

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